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1: 6h du mat sur M2S Radio, soyez les bienvenus, c'est Greg avec vous jusqu'à midi pour la matinale lounge. On démarre tout de suite cette nouvelle heure avec un premier point sur l'actu, la météo.
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2: L'actualité de ce samedi 13 juin sur M2S Radio. En Savoie, malgré quelques périodes fraîches et humides notables, l'hiver et le printemps dernier ont été globalement plus chauds que la normale, comptant à différentes reprises des périodes anormalement sèches de plusieurs semaines consécutives, notamment l'épisode remarquablement précoce de canicule intervenu fin mai. Ce contexte se traduit par des niveaux d'eau faibles pour la saison dans les nappes et les cours d'eau de l'ouest du département. Les débits des cours d'eau sont actuellement élevés en raison de la fonte de la neige, mais les stocks restants diminuent très rapidement à l'est du département. Dans ce contexte, la préfète de la Savoie place le département en situation de vigilance sécheresse afin d'assurer un suivi renforcé de la ressource en eau et d'anticiper d'éventuelles tensions cet été. Si la situation de vigilance ne s'accompagne pas de mesures de restriction des usages de l'eau, il est demandé à tous les usagers, particuliers, usagers économiques et collectivités, d'adopter une gestion économe de l'eau afin de lutter contre la baisse des ressources et préserver les milieux aquatiques. Le 15 mars 2024, les agents de l'inspection du travail se rendaient dans une ferme de la commune des Chapelles. Depuis le mois de janvier, un salarié agricole vivait dans une sorte de mezzanine située juste au-dessus d'une porcherie. Les agents ont également remarqué la présence d'un appareil de chauffage à combustion présentant un sérieux danger pour sa santé. Poursuivi pour 4 infractions, le propriétaire de la ferme, un agriculteur de 49 ans, a été jugé le mardi 9 juin par le tribunal de police d'Albertville, qui l'a condamné à une amende totale de 1000 euros. C'est le Belge Maxime Van Gils qui a remporté la 6e étape du Tour Auvergne-Rhône-Alpes entre Saint-Vulbas et Crévolan. 3e, son coéquipier Luc Tuckwell prend le maillot jaune à l'Albertvillois Alex Baudin, alors que Paul Sexas a fait exploser le groupe des favoris à la victoire finale.
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2: C'est encore une belle journée aujourd'hui, avec un grand ciel bleu pour l'ensemble du département. Le soleil est présent du matin au soir. Les températures grimpent encore, avec 13 degrés le matin, alors que la barre des 30 degrés sera franchie l'après-midi. La pollinisation, attention, c'est rouge pour les graminées et pour le plantain. La qualité de l'air est dégradée à Albertville et Ugine. Bonne journée à l'écoute de M2S Radio.

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1: Et en ce samedi 13 juin, bonne fête au Antoine. Les béliers, grâce à votre charisme, vous parviendrez à faire avancer ce projet qui vous tient tant à cœur. Les taureaux, vous pourrez compter sur l'imagination de votre partenaire. Gémeaux, votre assurance naturelle jouera en votre faveur et donnera du poids à vos arguments. Les cancers, le moment est marqué par une stabilité retrouvée. Les lions, vous avez accès à des opportunités jusque-là inattendues. Les vierges, une phase matériellement favorable s'annonce. Balance, vous choisissez des mots qui toucheront votre partenaire. Les scorpions, vous aurez besoin de vous changer les idées. Sagittaire, vos inquiétudes financières s'estomperont peu à peu. Les capricornes, votre moitié vous concoctera une petite surprise qui vous ouvrira de nouvelles perspectives. Verseau, les changements qui s'opèrent actuellement élargissent nettement votre horizon. Enfin les poissons, vous saurez arriver à vos fins avec subtilité. Bonne journée et à demain.
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1: La matinale lounge M2S Radio 88.4 en FM. Soyez les bienvenus, c'est Greg avec vous jusqu'à midi. 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La suite du son tout de suite, lounge sur M2S Radio. Bienvenue tout le monde.
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2: L'association Génération 100% Romance organise le samedi 20 et le dimanche 21 juin à la salle de la Pierre du Roi à Albertville le Crazy Book Fest. L'événement rassemblera des auteurs et des maisons d'édition venant de toute la France. 80 exposants sont attendus. Trois acteurs de la série Kaamelott seront présents pour des séances de dédicaces. L'influenceur albertvillois Chris Camp, surnommé Monsieur Becherel, sera aussi présent pour faire des selfies et des dédicaces. Des conférences et des ateliers sont prévus tout au long du week-end. Espace de restauration et buvette sur place. Une tombola à 2€ avec de nombreux lots à gagner sera organisée. Entrée libre et gratuite. Plus d'informations à generationromance@yahoo.com. Un événement en partenariat avec M2S Radio.
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1: L'association Génération 100% Romance organise le samedi 20 et le dimanche 21 juin à la salle de la Pierre du Roi à Albertville le Crazy Book Fest. L'événement rassemblera des auteurs et des maisons d'édition venant de toute la France. 80 exposants sont attendus. Trois acteurs de la série Kaamelott seront présents pour des séances de dédicaces. L'influenceur albertvillois Chris Camp, surnommé Monsieur Becherel, sera aussi présent pour faire des selfies et des dédicaces. Des conférences et des ateliers sont prévus tout au long du week-end. Espace de restauration et buvette sur place. Une tombola à 2€ avec de nombreux lots à gagner sera organisée. Entrée libre et gratuite. Plus d'informations à generationromance@yahoo.com. 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
2: La matinale lounge qui se poursuit sur M2S Radio. Soyez les bienvenus, c'est Greg avec vous jusqu'à midi. J'espère que vous passez un bon samedi matin en notre compagnie. Il va faire beau, il va faire chaud tout le week-end. 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Je vous rappelle également à 18h, ça c'est demain à partir de 18h, l'interview musicale avec en invité Charlotte Musique qui viendra parler de son titre Je préfère danser, mais aussi de son parcours et nous réserve un petit titre en exclusivité. Je ne vous en dis pas plus. Rendez-vous demain à partir de 18h sur M2S Radio et nous on continue en musique, toujours en musique lounge bien évidemment sur M2S. Bienvenue.

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1: Il est 7h, soyez les bienvenus sur M2S Radio, Greg avec vous jusqu'à midi pour la matinale lounge. Dans un petit quart d'heure, votre horoscope, mais tout de suite les infos et la météo.
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2: L'actualité de ce samedi 13 juin sur M2S Radio. En Savoie, malgré quelques périodes fraîches et humides notables, l'hiver et le printemps dernier ont été globalement plus chauds que la normale, comptant à différentes reprises des périodes anormalement sèches de plusieurs semaines consécutives, notamment l'épisode remarquablement précoce de canicule intervenu fin mai. Ce contexte se traduit par des niveaux d'eau faibles pour la saison dans les nappes et les cours d'eau de l'ouest du département. Les débits des cours d'eau sont actuellement élevés en raison de la fonte de la neige, mais les stocks restants diminuent très rapidement à l'est du département. Dans ce contexte, la préfète de la Savoie place le département en situation de vigilance sécheresse afin d'assurer un suivi renforcé de la ressource en eau et d'anticiper d'éventuelles tensions cet été. Si la situation de vigilance ne s'accompagne pas de mesures de restriction des usages de l'eau, il est demandé à tous les usagers, particuliers, usagers économiques et collectivités, d'adopter une gestion économe de l'eau afin de lutter contre la baisse des ressources et préserver les milieux aquatiques. Le 15 mars 2024, les agents de l'inspection du travail se rendaient dans une ferme de la commune d'Échappelle. Depuis le mois de janvier, un salarié agricole vivait dans une sorte de mezzanine située juste au-dessus d'une porcherie. Les agents ont également remarqué la présence d'un appareil de chauffage à combustion présentant un sérieux danger pour sa santé. Poursuivi pour 4 infractions, le propriétaire de la ferme, un agriculteur de 49 ans, a été jugé le mardi 9 juin par le tribunal de police d'Albertville, qui l'a condamné à une amende totale de 1000 euros. C'est le Belge Maxime Van Gils qui a remporté la 6e étape du Tour Auvergne-Rhône-Alpes entre Saint-Vulbas et Crévolant. 3e, son coéquipier Luc Tuckwell prend le maillot jaune à l'Albertvillois Alex Baudin, alors que Paul Sexas a fait exploser le groupe des favoris à la victoire finale.
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2: C'est encore une belle journée aujourd'hui, avec un grand ciel bleu pour l'ensemble du département. Le soleil est présent du matin au soir. Les températures grimpent encore, avec 13 degrés le matin, alors que la barre des 30 degrés sera franchie l'après-midi. La pollinisation, attention, c'est rouge pour les graminées et pour le plantain. La qualité de l'air est dégradée à Albertville et Ugine. Bonne journée à l'écoute de M2S Radio.

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1: Et en ce samedi 13 juin, bonne fête au Antoine. Les béliers, grâce à votre charisme, vous parviendrez à faire avancer ce projet qui vous tient tant à cœur. Les taureaux, vous pourrez compter sur l'imagination de votre partenaire. Gémeaux, votre assurance naturelle jouera en votre faveur et donnera du poids à vos arguments. Les cancers, le moment est marqué par une stabilité retrouvée. Les lions, vous avez accès à des opportunités jusque-là inattendues. Les vierges, une phase matériellement favorable s'annonce. Balance, vous choisissez des mots qui toucheront votre partenaire. Les scorpions, vous aurez besoin de vous changer les idées. Sagittaire, vos inquiétudes financières s'estomperont peu à peu. Les capricornes, votre moitié vous concoctera une petite surprise qui vous ouvrira de nouvelles perspectives. Verseau, les changements qui s'opèrent actuellement élargissent nettement votre horizon. Enfin les poissons, vous saurez arriver à vos fins avec subtilité. Bonne journée et à demain.
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1: Et on prend le temps sur M2S Radio, on prend le temps. La matinale lounge jusqu'à midi, c'est Greg avec vous. J'espère que vous allez bien, que vous passez un bon samedi matin. Tiens, petit bon plan également, tiens, pour ce samedi matin à partir de 8h. Là, c'est dans quoi? Dans une petite demi-heure à peine. Aujourd'hui, à partir de 8h jusqu'à 17h, l'association olympique d'arts Albertville organise un tournoi de fléchettes. Alors ça, c'est exclusivement réservé aux jeunes. C'est une première dans la région. L'objectif est simple, c'est de faire découvrir la discipline de précision dans une ambiance conviviale et dynamique. Rendez-vous à la salle René Cassin à Albertville. Vous pouvez vous inscrire directement par mail olympique.dart.albertville@gmail.com. Et nous, on continue tout de suite la matinale lounge sur M2S. Bienvenue tout le monde.
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2: L'association Génération 100% Romance organise le samedi 20 et le dimanche 21 juin à la salle de la Pierre du Roi à Albertville le Crazy Book Fest. L'événement rassemblera des auteurs et des maisons d'édition venant de toute la France. 80 exposants sont attendus. Trois acteurs de la série Kaamelott seront présents pour des séances de dédicaces. L'influenceur albertvillois Chris Camp, surnommé Monsieur Becherel, sera aussi présent pour faire des selfies et des dédicaces. Des conférences et des ateliers sont prévus tout au long du week-end. Espace de restauration et buvette sur place. Une tambola à 2€ avec de nombreux lots à gagner sera organisée. Entrée libre et gratuite. Plus d'informations à generationromance@yahoo.com. Un événement en partenariat avec M2S Radio. 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
1: M2S Radio, la matinale lounge qui se poursuit jusqu'à midi. C'est Greg, ravi de vous retrouver en ce samedi matin avec le beau temps qui s'annonce durant tout le week-end et même durant une grande partie de la semaine. Petit point également, à partir de midi, c'est pas à partir de midi, c'est à midi. L'invité de la rédaction de cette semaine, Sandrine Kopp-Roussel de l'association Génération 100% Romance, qui organise le Crazy Book Fest le 20 et 21 juin. C'est à Albertville, c'est à la salle de la Pierre du Roi. Et donc avec plein d'animations et notamment les acteurs, attention, de Kaamelott en dédicace. C'est quand même pas rien. Toutes les infos tout à l'heure à partir de midi avec l'invité de la semaine. Et nous on continue toujours sur notre lancée matinale lounge, matinale music, tranquille tranquille. Et c'est jusqu'à midi. Bienvenue tout le monde.
2: Vous écoutez M2S Radio et c'est l'heure de votre rendez-vous cinéma avec les amis du cinéma. Et pour m'accompagner comme toutes les semaines, je suis avec Caroline, chargée de communication de l'association Les Amis du Cinéma. Bonjour.
3: Bonjour.
2: Alors, quel est le coup de cœur de la semaine ?
3: Alors, le coup de cœur cette semaine, c'est Le Vertige. C'est un film qu'on accueille en sortie nationale cette semaine. C'est une animation de Quentin Dupieux, dans laquelle Jacques se rend chez son ami Bruno pour lui annoncer que l'humanité tout entière vit dans une simulation. Alors, ce qui est intéressant dans ce film, c'est qu'il va à l'encontre de la technologie avec un rendu d'animation complètement kitsch, qui n'est pas sans rappeler les premiers jeux de PlayStation 1 ou les premières éditions des jeux des Sims. Donc, Dupieux interpelle ici les spectateurs et se fait le critique des théoristes du complot et des situations folles qu'on peut rencontrer dans nos sociétés. Donc, c'est un film tordant qui sort complètement des sentiers battus et que vous pourrez retrouver à partir de cette semaine au Dôme Cinéma, à Albertville et au cinéma Chanteclerc à Ugine.
2: Alors, la sortie ciné de cette semaine, c'est, on va parler d'un grand personnage historique français.
3: Oui, effectivement, on va redécouvrir Charles de Gaulle avec le film La bataille de Gaulle, l'âge de fer. Donc, on est en juin 1940, la France vient de signer l'armistice. Et au milieu du chaos, on a le général de Gaulle qui refuse de céder et qui tente un ultime pari qui est de convaincre le monde que la bataille de France n'est pas terminée, que la France n'a pas abandonné. Et autour de lui vont se lever des résistants de l'ombre pour défier l'histoire. Donc c'est le premier volet d'un diptyque qui est très attendu, qui a été très attendu, et qui appréhende avec brio un personnage historique aux multiples facettes. C'est un film vraiment grandiose que vous pouvez retrouver au cinéma Chanteclerc à Ugine et au cinéma Gambetta à Albertville.
2: Quels sont les événements de la semaine organisés par les Amis du Cinéma ?
3: On a un Té-Ciné, donc c'est un peu un rendez-vous intergénérationnel autour du film Plus fort que moi. C'est un film qui est inspiré d'une histoire vraie dans lequel on suit le parcours semé d'embûches de John Davidson, un jeune homme atteint du syndrome de Gilles de la Tourette. Ce film, c'est un véritable coup de cœur pour nous. Il a un équilibre parfait entre empathie et humour et c'est un biopic qui traite d'une maladie méconnue avec beaucoup de beauté. Donc n'hésitez pas à aller le voir, ce sera le lundi 15 juin à 14h30 au Dôme Cinéma.
2: Et on a également deux films en dernière séance cette semaine.
3: Effectivement, ce sera votre dernière chance cette semaine d'aller voir La Vénus électrique et Histoire parallèle, qui sont deux films qui ont été présentés lors du Festival de Cannes et qui sont incontournables pour cette saison.
2: Voilà, et si vous voulez en savoir plus et également retrouver toute la programmation et l'ensemble des horaires, c'est sur le site internet ami-du-cinéma.com. Merci, à la semaine prochaine, Caroline.
3: Merci.

0: 18h sur M2S Radio. Soyez bienvenus, c'est Greg avec vous jusqu'à midi. La matinale lounge qui se poursuit. On refait tout de suite un point sur les infos et la météo de ce samedi.
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2: L'actualité de ce samedi 13 juin sur M2S Radio. En Savoie, malgré quelques périodes fraîches et humides notables, l'hiver et le printemps dernier ont été globalement plus chauds que la normale, comptant à différentes reprises des périodes anormalement sèches de plusieurs semaines consécutives, notamment l'épisode remarquablement précoce de canicule intervenu fin mai. Ce contexte se traduit par des niveaux d'eau faibles pour la saison dans les nappes et les cours d'eau de l'ouest du département. Les débits des cours d'eau sont actuellement élevés en raison de la fonte de la neige, mais les stocks restants diminuent très rapidement à l'est du département. Dans ce contexte, la préfète de la Savoie place le département en situation de vigilance sécheresse afin d'assurer un suivi renforcé de la ressource en eau et d'anticiper d'éventuelles tensions cet été. Si la situation de vigilance ne s'accompagne pas de mesures de restriction des usages de l'eau, il est demandé à tous les usagers, particuliers, usagers économiques et collectivités, d'adopter une gestion économe de l'eau afin de lutter contre la baisse des ressources et préserver les milieux aquatiques. Le 15 mars 2024, les agents de l'inspection du travail se rendaient dans une ferme de la commune d'Échappelle. Depuis le mois de janvier, un salarié agricole vivait dans une sorte de mezzanine située juste au-dessus d'une porcherie. Les agents ont également remarqué la présence d'un appareil de chauffage à combustion présentant un sérieux danger pour sa santé. Poursuivi pour 4 infractions, le propriétaire de la ferme, un agriculteur de 49 ans, a été jugé le mardi 9 juin par le tribunal de police d'Albertville, qui l'a condamné à une amende totale de 1000 euros. C'est le Belge Maxime Van Gils qui a remporté la 6e étape du Tour Auvergne-Rhône-Alpes entre Saint-Vulbas et Crévolant. 3e, son coéquipier Luc Tuckwell prend le maillot jaune à l'Albertvillois Alex Baudin, alors que Paul Sexas a fait exploser le groupe des favoris à la victoire finale.
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2: C'est encore une belle journée aujourd'hui, avec un grand ciel bleu pour l'ensemble du département. Le soleil est présent du matin au soir. Les températures grimpent encore, avec 13 degrés le matin, alors que la barre des 30 degrés sera franchie l'après-midi. La pollinisation, attention, c'est rouge pour les graminées et pour le plantain. La qualité de l'air est dégradée à Albertville et Ugine. Bonne journée à l'écoute de M2S Radio.
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Et en ce samedi 13 juin, bonne fête aux Antoine. Les Béliers, grâce à votre charisme, vous parviendrez à faire avancer ce projet qui vous tient tant à cœur. Les Taureaux, vous pourrez compter sur l'imagination de votre partenaire. Gémeaux, votre assurance naturelle jouera en votre faveur et donnera du poids à vos arguments. Et Cancer, le moment est marqué par une stabilité retrouvée. Les Lions, vous avez accès à des opportunités jusque-là inattendues. Les Vierges, une phase matériellement favorable s'annonce. Balance, vous choisissez des mots qui toucheront votre partenaire. Les Scorpions, vous aurez besoin de vous changer les idées. Sagittaire, vos inquiétudes financières s'estomperont peu à peu. Les Capricornes, votre moitié vous concoctera une petite surprise qui vous ouvrira de nouvelles perspectives. Verseau, les changements qui s'opèrent actuellement élargissent nettement votre horizon. Enfin les Poissons, vous saurez arriver à vos fins avec subtilité. Bonne journée et à demain.

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1: M2S Radio, soyez les bienvenus, c'est Greg avec vous jusqu'à midi. La matinale lounge qui se poursuit. Toujours Greg avec vous jusqu'à midi. 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Et si vous le souhaitez animer une émission également, vous nous donnez vos petites idées. Et on en discute ensemble et on regarde tout ça pour la rentrée. Si vous avez envie de parler un peu dans le micro, un peu comme moi ce matin, n'est-ce pas? Programmation@m2sradio.fr. La suite du son, l'ange toujours jusqu'à midi. C'est Greg avec vous. Et on se retrouve d'ici quoi? Un petit quart d'heure. C'est bien un petit quart d'heure.
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2: L'association Génération 100% Romance organise le samedi 20 et le dimanche 21 juin à la salle de la Pierre du Roi à Albertville le Crazy Book Fest. L'événement rassemblera des auteurs et des maisons d'édition venant de toute la France. 80 exposants sont attendus. Trois acteurs de la série Kaamelott seront présents pour des séances de dédicaces. L'influenceur albertvillois Chris Camp, surnommé Monsieur Becherel, sera aussi présent pour faire des selfies et des dédicaces. Des conférences et des ateliers sont prévus tout au long du week-end. Espace de restauration et buvette sur place. Une tombola à 2€ avec de nombreux lots à gagner sera organisée. Entrée libre et gratuite. Plus d'informations à generationromance@yahoo.com. Un événement en partenariat avec M2S Radio. 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

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Je continue toujours mes mêmes petites marches, mes mêmes endroits et partout, dans Paris. 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
1: M2S Radio, la matinale lounge qui se poursuit jusqu'à midi. Et M2S Radio également partenaire de vos événements, notamment le Crazy Book Fest les 20 et 21 juin. Ça se passe à Albertville du côté de la salle de la Pierre du Roi. Plein d'animations, notamment et notamment les acteurs également de Kaamelott en dédicace. Hein, c'est en partenariat avec M2S Radio. C'est organisé par l'association Génération 100% Romance. Et justement, Sandrine Coproussel de cette même association sera l'invité de la rédaction. Ce sera tout à l'heure à partir de midi. 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Voilà, la matinale lounge qui se poursuit maintenant en musique. Soyez la bienvenue, on est ensemble jusqu'à midi. Tranquille, on se laisse aller.

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0: Dans un petit quart d'heure, votre horoscope avec Willy. Mais pour l'heure, on se refait un point sur l'actu et la météo sur M2S. Il est 9h, bienvenue.
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2: L'actualité de ce samedi 13 juin sur M2S Radio. En Savoie, malgré quelques périodes fraîches et humides notables, l'hiver et le printemps dernier ont été globalement plus chauds que la normale, comptant à différentes reprises des périodes anormalement sèches de plusieurs semaines consécutives, notamment l'épisode remarquablement précoce de canicule intervenu fin mai. Ce contexte se traduit par des niveaux d'eau faibles pour la saison dans les nappes et les cours d'eau de l'ouest du département. Les débits des cours d'eau sont actuellement élevés en raison de la fonte de la neige, mais les stocks restants diminuent très rapidement à l'est du département. Dans ce contexte, la préfète de la Savoie place le département en situation de vigilance sécheresse afin d'assurer un suivi renforcé de la ressource en eau et d'anticiper d'éventuelles tensions cet été. Si la situation de vigilance ne s'accompagne pas de mesures de restriction des usages de l'eau, il est demandé à tous les usagers, particuliers, usagers économiques et collectivités, d'adopter une gestion économe de l'eau afin de lutter contre la baisse des ressources et préserver les milieux aquatiques. Le 15 mars 2024, les agents de l'inspection du travail se rendaient dans une ferme de la commune des Chapelles. Depuis le mois de janvier, un salarié agricole vivait dans une sorte de mezzanine située juste au-dessus d'une porcherie. Les agents ont également remarqué la présence d'un appareil de chauffage à combustion présentant un sérieux danger pour sa santé. Poursuivi pour 4 infractions, le propriétaire de la ferme, un agriculteur de 49 ans, a été jugé le mardi 9 juin par le tribunal de police d'Albertville, qui l'a condamné à une amende totale de 1000 euros. C'est le Belge Maxime Van Gils qui a remporté la 6e étape du Tour Auvergne-Rhône-Alpes entre Saint-Vulbas et Crévolan. 3e, son coéquipier Luc Tuckwell prend le maillot jaune à l'Albertvillois Alex Baudin, alors que Paul Sexas a fait exploser le groupe des favoris à la victoire finale.
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2: C'est encore une belle journée aujourd'hui, avec un grand ciel bleu pour l'ensemble du département. Le soleil est présent du matin au soir. Les températures grimpent encore, avec 13 degrés le matin, alors que la barre des 30 degrés sera franchie l'après-midi. La pollinisation, attention, c'est rouge pour les graminées et pour le plantain. La qualité de l'air est dégradée à Albertville et Ugine. Bonne journée à l'écoute de M2S Radio.

0: Et en ce samedi 13 juin, bonne fête aux Antoine. Les béliers, grâce à votre charisme, vous parviendrez à faire avancer ce projet qui vous tient tant à cœur. Les taureaux, vous pourrez compter sur l'imagination de votre partenaire. Gémeaux, votre assurance naturelle jouera en votre faveur et donnera du poids à vos arguments. Les cancers, le moment est marqué par une stabilité retrouvée. Les lions, vous avez accès à des opportunités jusque-là inattendues. Les vierges, une phase matériellement favorable s'annonce. Balance, vous choisissez des mots qui toucheront votre partenaire. Les scorpions, vous aurez besoin de vous changer les idées. Sagittaire, vos inquiétudes financières s'estomperont peu à peu. Les capricornes, votre moitié vous concoctera une petite surprise qui vous ouvrira de nouvelles perspectives. Verseau, les changements qui s'opèrent actuellement élargissent nettement votre horizon. Enfin les poissons, vous saurez arriver à vos fins avec subtilité. Bonne journée et à demain.
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1: M2S Radio, c'est Greg avec vous jusqu'à midi. J'espère que vous passez un très bon samedi matin en notre compagnie. Je vous rappelle un petit bon plan. Hein. Je vous en ai parlé tout à l'heure, mais là, ça y est, ça a démarré hein, depuis 8h ce matin. Ça a démarré, c'est le grand tournoi de fléchettes jeunes. C'est une première hein, dans la région. Hein. C'est l'association olympique d'art Albertville qui organise ce tournoi. Il est exclusivement réservé aux jeunes. L'objectif, c'est donc de faire découvrir la discipline de précision dans une ambiance conviviale et dynamique. Vous pouvez vous inscrire. Alors, il y aura deux catégories, hein, les 8-10 ans et les 11-18 ans. 5 euros l'inscription, récompense aux 3 premiers. La restauration est sur place. Voilà, si vous voulez amener vos petits jeunes, ça se passe du côté de la salle René Cassin, pardon, à Albertville. Et nous, on continue tranquillement notre matinale lounge en musique. Et dans la bonne humeur et dans la chaleur. Et moi, je vais aller boire. Un truc. Voilà.
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2: L'association Génération 100% Romance organise le samedi 20 et le dimanche 21 juin à la salle de la Pierre du Roi à Albertville le Crazy Book Fest. L'événement rassemblera des auteurs et des maisons d'édition venant de toute la France. 80 exposants sont attendus. Trois acteurs de la série Kaamelott seront présents pour des séances de dédicaces. L'influenceur albervillois Chris Camp, surnommé Monsieur Becherel, sera aussi présent pour faire des selfies et des dédicaces. Des conférences et des ateliers sont prévus tout au long du week-end. Espace de restauration et buvette sur place. Une tombola à 2 euros avec de nombreux lots à gagner sera organisée. Entrée libre et gratuite. Plus d'informations à generationromance@yahoo.com. Un événement en partenariat avec M2S Radio.

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1: M2S Radio, alors moi je sais pas vous, mais alors on est bien, ça sent bon, ça arrive hein, dans pas longtemps, les vacances. Les vacances, en plus avec le temps qu'il fait ce samedi et le temps qu'il va faire plus généralement ce week-end, profitez-en. Profitez-en bien, mais surtout faites attention à vous, il va faire beau, il va faire chaud, n'oubliez pas de vous hydrater et de vous couvrir, surtout c'est hyper important, c'est hyper important. Je vous rappelle également les programmes M2S, ce soir à partir de 20h, le 100% club, c'est comme tous les soirs, à partir de 20h pour les amateurs de bon son club, M2S club, et demain à partir de 14h également le 100% latino. Je vous rappelle également vos rendez-vous de la semaine. Le matin, entre 6h et 9h, vous retrouvez Edouard et Damien pour la matinale M2S. Et à partir de 16h jusqu'à 18h, c'est Virginie et Alan qui vous accompagnent pendant la sortie du boulot, hein, quand vous êtes accessoirement dans les bouchons. Voilà. Et moi, je vous accompagne le samedi et le dimanche de 6h à midi, tranquillement, posé dans le canapé, par exemple, ou sur le Transat, hein, si vous êtes dehors de bonne heure. Pourquoi pas, avec le petit café et le petit jus d'orange. Et là, je vous balance un petit son d'orange, comme on aime.
2: Vous écoutez M2S Radio et c'est l'heure de votre rendez-vous cinéma avec les amis du cinéma. Et pour m'accompagner, comme toutes les semaines, je suis avec Caroline, chargée de communication de l'association Les Amis du Cinéma. Bonjour.
3: Bonjour.
2: Alors, quel est le coup de cœur de la semaine ?
3: Alors, le coup de cœur cette semaine, c'est Le Vertige. C'est un film qu'on accueille en sortie nationale cette semaine. C'est une animation de Quentin Dupieux dans laquelle Jacques se rend chez son ami Bruno pour lui annoncer que l'humanité tout entière vit dans une simulation. Alors, ce qui est intéressant dans ce film, c'est qu'il va à l'encontre de la technologie avec un rendu d'animation complètement kitsch qui n'est pas sans rappeler les premiers jeux de PlayStation 1 ou les premières éditions des jeux des Sims. Dupieux interpelle ici les spectateurs et se fait le critique des théoristes du complot et des situations folles qu'on peut rencontrer dans nos sociétés. Donc c'est un film tordant qui sort complètement des sentiers battus et que vous pourrez retrouver à partir de cette semaine au Dôme Cinéma à Albertville et au Cinéma Chanteclerc à Ugine.
2: Alors, la sortie ciné de cette semaine, c'est, on va parler d'un grand personnage historique français.
3: Oui, effectivement, on va redécouvrir Charles de Gaulle avec le film La bataille de Gaulle, l'âge de fer. Donc, on est en juin 1940, la France vient de signer l'armistice. Et au milieu du chaos, on a le général de Gaulle qui refuse de céder et qui tente un ultime pari qui est de convaincre le monde que la bataille de France n'est pas terminée, que la France n'a pas abandonné. Et autour de lui vont se lever des résistants de l'ombre pour défier l'histoire. Donc c'est le premier volet d'un diptyque qui a été très attendu, et qui appréhende avec brio un personnage historique aux multiples facettes. C'est un film vraiment grandiose que vous pouvez retrouver au cinéma Chanteclerc à Ugine et au cinéma Gambetta à Albertville.
2: Quels sont les événements de la semaine organisés par les Amis du Cinéma ?
3: On a un thé ciné, donc c'est un peu un rendez-vous intergénérationnel autour du film Plus fort que moi. C'est un film qui est inspiré d'une histoire vraie dans lequel on suit le parcours semé d'embûches de John Davidson, un jeune homme atteint du syndrome de Gilles de la Tourette. Ce film, c'est un véritable coup de cœur pour nous. Il a un équilibre parfait entre empathie et humour et c'est un biopic qui traite d'une maladie méconnue avec beaucoup de beauté. Donc n'hésitez pas à aller le voir, ce sera le lundi 15 juin à 14h30 au Dôme Cinéma.
2: Et on a également deux films en dernière séance cette semaine.
3: Effectivement, ce sera votre dernière chance cette semaine d'aller voir La Vénus électrique et Histoire parallèle, qui sont deux films qui ont été présentés lors du Festival de Cannes et qui sont incontournables pour cette saison.
2: Voilà, et si vous voulez en savoir plus et également retrouver toute la programmation et l'ensemble des horaires, c'est sur le site internet ami-du-cinéma.com. Merci, à la semaine prochaine Caroline.
3: Merci.
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0: Bienvenue sur M2S Radio, c'est Greg avec vous jusqu'à midi pour la matinale Lounge. On refait un point sur les infos et la météo de ce samedi, il est 10h.
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2: L'actualité de ce samedi 13 juin sur M2S Radio. En Savoie, malgré quelques périodes fraîches et humides notables, l'hiver et le printemps dernier ont été globalement plus chauds que la normale, comptant à différentes reprises des périodes anormalement sèches de plusieurs semaines consécutives, notamment l'épisode remarquablement précoce de canicule intervenu fin mai. Ce contexte se traduit par des niveaux d'eau faibles pour la saison dans les nappes et les cours d'eau de l'ouest du département. Les débits des cours d'eau sont actuellement élevés en raison de la fonte de la neige, mais les stocks restants diminuent très rapidement à l'est du département. Dans ce contexte, la préfète de la Savoie place le département en situation de vigilance sécheresse afin d'assurer un suivi renforcé de la ressource en eau et d'anticiper d'éventuelles tensions cet été. Si la situation de vigilance ne s'accompagne pas de mesures de restriction des usages de l'eau, il est demandé à tous les usagers, particuliers, usagers économiques et collectivités, d'adopter une gestion économe de l'eau afin de lutter contre la baisse des ressources et préserver les milieux aquatiques. Le 15 mars 2024, les agents de l'inspection du travail se rendaient dans une ferme de la commune des Chapelles. Depuis le mois de janvier, un salarié agricole vivait dans une sorte de mezzanine située juste au-dessus d'une porcherie. Les agents ont également remarqué la présence d'un appareil de chauffage à combustion présentant un sérieux danger pour sa santé. Poursuivi pour 4 infractions, le propriétaire de la ferme, un agriculteur de 49 ans, a été jugé le mardi 9 juin par le tribunal de police d'Albertville, qu'il a condamné à une amende totale de 1000 euros. C'est le Belge Maxime Van Gils qui a remporté la 6e étape du Tour Auvergne-Rhône-Alpes entre Saint-Vulbas et Crévolant. 3e, son coéquipier Luc Tuckwell prend le maillot jaune à l'Albertvillois Alex Baudin, alors que Paul Sexas a fait exploser le groupe des favoris à la victoire finale.
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2: C'est encore une belle journée aujourd'hui, avec un grand ciel bleu pour l'ensemble du département. Le soleil est présent du matin au soir. Les températures grimpent encore, avec 13 degrés le matin, alors que la barre des 30 degrés sera franchie l'après-midi. La pollinisation, attention, c'est rouge pour les graminées et pour le plantain. La qualité de l'air est dégradée à Albertville et Ugine. Bonne journée à l'écoute de M2S Radio. 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
1: M2S Radio, j'ai failli oublier de parler. C'est quand même pas mal. Non, il ne faut pas oublier de parler hein, dans le micro. Hein. Si on veut animer, si on veut réveiller les gens, il faut quand même parler dans le micro. D'ailleurs, si vous voulez parler dans le micro, il n'y a pas de souci, vous pouvez. Vous avez un projet, vous voulez devenir animateur, et ben pourquoi pas. Soyez la bienvenue. Programmation@m2sradio.fr. Vous nous envoyez un petit mail, on vous recontacte. Et on regarde ensemble ce qu'on peut faire. Vous faites comme Johan, hein, y a pas de problème. Vous nous contactez, on se rencontre, enfin on boit un coup, on boit un coup, on fait des trucs et on partage surtout M2S Radio 88.4. Ça c'est pour la FM aussi. Hein, j'ai oublié de vous le dire tout à l'heure, mais qu'à cela tienne. Si vous l'écoutez depuis le transistor à mamie, y a pas de problème. 88.4, ça marche. Très bien, la suite du son lounge maintenant sur M2S Radio et on est ensemble jusqu'à midi. Bienvenue tout le monde.
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2: L'association Génération 100% Romance organise le samedi 20 et le dimanche 21 juin à la salle de la Pierre du Roi à Albertville le Crazy Book Fest. L'événement rassemblera des auteurs et des maisons d'édition venant de toute la France. 80 exposants sont attendus. Trois acteurs de la série Kaamelott seront présents pour des séances de dédicaces. L'influenceur albertvillois Chris Camp, surnommé Monsieur Becherel, sera aussi présent pour faire des selfies et des dédicaces. Des conférences et des ateliers sont prévus tout au long du week-end. Espace de restauration et buvette sur place. Une tombola à 2€ avec de nombreux lots à gagner sera organisée. Entrée libre et gratuite. Plus d'informations à generationromance@yahoo.com. Un événement en partenariat avec M2S Radio.
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1: M2S Radio, c'est Greg et Gousse jusqu'à midi. Je vous rappelle, tiens, si vous voulez parler dans le micro, là, comme moi, là, tout de suite, à l'instant T, sachez qu'M2S Radio recrute ses futurs animateurs et animatrices. Oula, animateurs et animatrices. Déjà, faut que j'apprenne à parler un peu mieux dans le micro. 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Contactez-nous dès maintenant, n'attendez pas, programmation@m2sradio.fr et nous on continue en musique lounge dès maintenant sur M2S. Bienvenue.

0: M2S, soyez les bienvenus, c'est Greg avec vous jusqu'à midi, la matinale lounge qui se poursuit. Il est 11h et on refait un point sur la météo et les infos.
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2: L'actualité de ce samedi 13 juin sur M2S Radio. En Savoie, malgré quelques périodes fraîches et humides notables, l'hiver et le printemps dernier ont été globalement plus chauds que la normale, comptant à différentes reprises des périodes anormalement sèches de plusieurs semaines consécutives, notamment l'épisode remarquablement précoce de canicule intervenu fin mai. Ce contexte se traduit par des niveaux d'eau faibles pour la saison dans les nappes et les cours d'eau de l'ouest du département. Les débits des cours d'eau sont actuellement élevés en raison de la fonte de la neige, mais les stocks restants diminuent très rapidement à l'est du département. Dans ce contexte, la préfète de la Savoie place le département en situation de vigilance sécheresse afin d'assurer un suivi renforcé de la ressource en eau et d'anticiper d'éventuelles tensions cet été. Si la situation de vigilance ne s'accompagne pas de mesures de restriction des usages de l'eau, il est demandé à tous les usagers, particuliers, usagers économiques et collectivités, d'adopter une gestion économe de l'eau afin de lutter contre la baisse des ressources et préserver les milieux aquatiques. Le 15 mars 2024, les agents de l'inspection du travail se rendaient dans une ferme de la commune des Chapelles. Depuis le mois de janvier, un salarié agricole vivait dans une sorte de mezzanine située juste au-dessus d'une porcherie. Les agents ont également remarqué la présence d'un appareil de chauffage à combustion présentant un sérieux danger pour sa santé. Poursuivi pour 4 infractions, le propriétaire de la ferme, un agriculteur de 49 ans, a été jugé le mardi 9 juin par le tribunal de police d'Albertville, qui l'a condamné à une amende totale de 1 000 euros. C'est le Belge Maxime Van Gils qui a remporté la 6e étape du Tour Auvergne-Rhône-Alpes entre Saint-Vulbas et Crévolan. 3e, son coéquipier Luc Tuckwell prend le maillot jaune à l'Albertvillois Alex Baudin, alors que Paul Sexas a fait exploser le groupe des favoris à la victoire finale.
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2: C'est encore une belle journée aujourd'hui, avec un grand ciel bleu pour l'ensemble du département. Le soleil est présent du matin au soir. Les températures grimpent encore, avec 13 degrés le matin, alors que la barre des 30 degrés sera franchie l'après-midi. La pollinisation, attention, c'est rouge pour les graminées et pour le plantain. La qualité de l'air est dégradée à Albertville et Ugine. Bonne journée à l'écoute de M2S Radio.

crois, maintenant j'ai presque 30 ans, que jamais je revivrai des sensations aussi fortes de séduction, d'amour absolu que quand j'étais adolescent. Je sais pas, et maintenant je commence à avoir la nostalgie des yeux un peu. La puissance quoi de ce désir-là, c'est... Je sais pas si je suis nostalgique, mais je crois que ça aura plus jamais cette intensité-là, quoi. Bonjour, c'est Pierre Ninet. 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
1: Le temps passe vite quand même quand on est bien. C'est vrai, hein, quand on est bien. Le temps passe vite. M2S Radio, c'est Greg avec vous jusqu'à midi. Le temps est venu que je vous dise au revoir. Et on se retrouvera demain, bien évidemment, à partir de 6h. N'oubliez pas tout à l'heure, à midi, l'invité de la rédaction, Sandrine Cope-Roussel, de l'association Génération 100% Romance, qui organise le Crazy Book Festival le 20 et 21 juin à Albertville, à la salle de la Pierre du Roi, notamment plein d'animations, les acteurs de Kaamelott qui seront en dédicace. Et bien évidemment, c'est en partenariat avec qui ? Avec M2S Radio, bien évidemment. La question ne se pose même pas, j'ai envie de dire. La question est vite répondue, comme dirait Kiki. L'interview, donc, à retrouver tout à l'heure à partir de midi. Et ce soir, 100% Club sur M2S Radio à partir de 20h. Nous, on se retrouve demain à partir de 6h. D'ici là, prenez soin de vous. Faites attention à vous. Il va faire beau, il va faire chaud. Hydratez-vous et protégez-vous. À demain.
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2: L'association Génération 100% Romance organise le samedi 20 et le dimanche 21 juin à la salle de la Pierre du Roi à Albertville le Crazy Book Fest. L'événement rassemblera des auteurs et des maisons d'édition venant de toute la France. 80 exposants sont attendus. Trois acteurs de la série Kaamelott seront présents pour des séances de dédicaces. L'influenceur albertvillois Chris Camp, surnommé Monsieur Becherel, sera aussi présent pour faire des selfies et des dédicaces. Des conférences et des ateliers sont prévus tout au long du week-end. Espace de restauration et buvette sur place. Une tombola à 2€ avec de nombreux lots à gagner sera organisée. Entrée libre et gratuite. Plus d'informations à generationromance@yahoo.com. Un événement en partenariat avec M2S Radio.

0: Vous écoutez M2S Radio et c'est l'heure de votre rendez-vous cinéma avec les amis du cinéma. Et pour m'accompagner comme toutes les semaines, je suis avec Caroline, chargée de communication de l'association Les Amis du Cinéma. Bonjour.
1: Bonjour.
0: Alors, quel est le coup de cœur de la semaine ?
1: Alors, le coup de cœur cette semaine, c'est Le Vertige. C'est un film qu'on accueille en sortie nationale cette semaine. C'est une animation de Quentin Dupieux dans laquelle Jacques se rend chez son ami Bruno pour lui annoncer que l'humanité tout entière vit dans une simulation. Alors, ce qui est intéressant dans ce film, c'est qu'il va à l'encontre de la technologie avec un rendu d'animation complètement kitsch qui n'est pas sans rappeler les premiers jeux de PlayStation 1 ou les premières éditions des jeux des Sims. Dupieux interpelle ici les spectateurs et se fait le critique des théoristes du complot et des situations folles qu'on peut rencontrer dans nos sociétés. Donc c'est un film tordant qui sort complètement des sentiers battus et que vous pourrez retrouver à partir de cette semaine au Dôme Cinéma à Albertville et au Cinéma Chanteclerc à Ugine.
0: Alors, la sortie ciné de cette semaine, c'est, on va parler d'un grand personnage historique français.
1: Oui, effectivement, on va redécouvrir Charles de Gaulle avec le film La bataille de Gaulle, l'âge de fer. Donc, on est en juin 1940, la France vient de signer l'armistice. Et au milieu du chaos, on a le général de Gaulle qui refuse de céder et qui tente un ultime pari qui est de convaincre le monde que la bataille de France n'est pas terminée, que la France n'a pas abandonné. Et autour de lui vont se lever des résistants de l'ombre pour défier l'histoire. Donc c'est le premier volet d'un diptyque qui a été très attendu, et qui appréhende avec brio un personnage historique aux multiples facettes. C'est un film vraiment grandiose que vous pouvez retrouver au cinéma Chanteclerc à Ugine et au cinéma Gambetta à Albertville.
0: Quels sont les événements de la semaine organisés par les Amis du Cinéma ?
1: On a un Té-Ciné, donc c'est un peu un rendez-vous intergénérationnel autour du film Plus fort que moi. C'est un film qui est inspiré d'une histoire vraie dans lequel on suit le parcours semé d'embûches de John Davidson, un jeune homme atteint du syndrome de Gilles de la Tourette. Ce film, c'est un véritable coup de cœur pour nous. Il a un équilibre parfait entre empathie et humour et c'est un biopic qui traite d'une maladie méconnue avec beaucoup de beauté. Donc n'hésitez pas à aller le voir, ce sera le lundi 15 juin à 14h30 au Dôme Cinéma.
0: Et on a également deux films en dernière séance cette semaine.
1: Effectivement, ce sera votre dernière chance cette semaine d'aller voir La Vénus électrique et Histoire parallèle, qui sont deux films qui ont été présentés lors du Festival de Cannes et qui sont incontournables pour cette saison.
0: Voilà, et si vous voulez en savoir plus et également retrouver toute la programmation et l'ensemble des horaires, c'est sur le site internet ami-du-cinéma.com. Merci, à la semaine prochaine, Caroline.
1: Merci.

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1: L'actualité de ce samedi 13 juin sur M2S Radio. En Savoie, malgré quelques périodes fraîches et humides notables, l'hiver et le printemps dernier ont été globalement plus chauds que la normale, comptant à différentes reprises des périodes anormalement sèches de plusieurs semaines consécutives, notamment l'épisode remarquablement précoce de canicule intervenu fin mai. Ce contexte se traduit par des niveaux d'eau faibles pour la saison dans les nappes et les cours d'eau de l'ouest du département. Les débits des cours d'eau sont actuellement élevés en raison de la fonte de la neige, mais les stocks restants diminuent très rapidement à l'est du département. Dans ce contexte, la préfète de la Savoie place le département en situation de vigilance sécheresse afin d'assurer un suivi renforcé de la ressource en eau et d'anticiper d'éventuelles tensions cet été. Si la situation de vigilance ne s'accompagne pas de mesures de restriction des usages de l'eau, il est demandé à tous les usagers, particuliers, usagers économiques et collectivités, d'adopter une gestion économe de l'eau afin de lutter contre la baisse des ressources et préserver les milieux aquatiques. Le 15 mars 2024, les agents de l'inspection du travail se rendaient dans une ferme de la commune des Chapelles. Depuis le mois de janvier, un salarié agricole vivait dans une sorte de mezzanine située juste au-dessus d'une porcherie. Les agents ont également remarqué la présence d'un appareil de chauffage à combustion présentant un sérieux danger pour sa santé. Poursuivi pour 4 infractions, le propriétaire de la ferme, un agriculteur de 49 ans, a été jugé le mardi 9 juin par le tribunal de police d'Albertville, qu'il a condamné à une amende totale de 1000 euros. C'est le Belge Maxime Van Gils qui a remporté la 6e étape du Tour Auvergne-Rhône-Alpes entre Saint-Vulbas et Crévolan. 3e, son coéquipier Luc Tuckwell prend le maillot jaune à l'Albertvillois Alex Baudin, alors que Paul Sexas a fait exploser le groupe des favoris à la victoire finale.
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1: Le soleil restera largement dominant demain dimanche, même si le ciel pourrait être voilé par quelques nuages résiduels par endroit. Les températures resteront élevées avec 15 degrés le matin et jusqu'à 31 degrés au plus fort de la journée. Le soleil se lèvera à 5h45 et se couchera à 21h25. La pollinisation, ce sera rouge pour les graminées et pour le plantain. La qualité de l'air sera dégradée à Albertville et Ugine.
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1: Bonjour et bienvenue sur M2S Radio pour l'invité de la rédaction. Et aujourd'hui, pour m'accompagner, mon invité est Sandrine Kopp-Roussel de l'association Génération 100% Romance. Bonjour.
2: Bonjour.
1: Alors déjà, est-ce que vous pouvez vous présenter en quelques mots?
2: Oui, alors écoutez, moi je suis actuellement trésorière bénévole de l'association Génération 100% Romance. Je suis également auteur depuis 2022, publié en maison d'édition. Et du coup, on a créé avec mon conjoint, Monsieur Kopp-Fabien, l'association en décembre 2022. Voilà, c'est une association littéraire qui a pour but de promouvoir la littérature en France.
1: D'accord. Donc c'est l'association Génération 100% Romance. Pourquoi avoir créé cette association ?
2: Alors, parce que on s'est aperçu que sur de nombreux salons, il y a quelques années en arrière, en fait, la romance était très peu représentée. On parlait souvent de romance comme d'un sous-genre. Et en fait, nous, on a voulu la mettre un petit peu à l'honneur, mais sans délaisser les autres genres littéraires. Donc voilà, on a pour but dans l'association de toujours mettre en avant la romance, mais d'ouvrir en fait à l'ensemble des styles de la littérature, thriller, jeunesse, etc.
1: Donc vous-même, vous êtes autrice et lectrice, oui. J'imagine.
2: Oui, tout à fait. Lectrice depuis longtemps. Et j'ai découvert la romance en 2015.
1: Et il y a beaucoup d'auteurs de livres de romance ?
2: Alors, il y a énormément de lecteurs et d'auteurs. C'est de plus en plus répandu, notamment avec l'arrivée de la série 50 nuances degrés, qui a permis en fait à pas mal de petits auteurs de percer. Et puis les lecteurs sont au rendez-vous, puisque tous les rendez-vous littéraires en fait sont de plus en plus tournés vers la romance.
1: Ah justement, c'est quoi le style romance dans la littérature? Est-ce que vous avez une définition de ce style littéraire?
2: Alors la romance, on va parler de romance à partir du moment où en fait on va avoir une relation entre deux protagonistes, relation saine, qui va soit aider à franchir des obstacles, soit permettre à des âmes brisées de se reconstruire, ou alors de conquérir une quête dans le fantastique, par exemple. Et à la fin, en fait, en général, la romance se termine bien.
1: Est-ce qu'il y a quand même d'autres styles littéraires que vous appréciez et que vous voulez aussi des fois mettre un petit peu en avant dans vos choix, en tout cas?
2: Oui, moi je suis une fan de thriller à la base, puisque je lisais essentiellement que ça quand j'étais jeune. J'ai commencé avec Les Dix Petits Nègres de Agatha Christie. Moi j'aime beaucoup tout ce qui est suspense, et c'est vrai que en plus de la romance, on met aussi en avant tout ce qui est polar, suspense.
1: Et du coup, le but aussi de l'association Génération 100% Romance, c'est d'organiser des événements.
2: Voilà, pour pouvoir promouvoir la littérature, le but c'est d'organiser des salons ou festivals où on va non seulement accueillir les exposants qui sont des auteurs, mais aussi des créateurs autour de la littérature. Et également, ça peut être des illustrateurs, mais on va aussi élargir aux artistes dans l'ensemble, puisque beaucoup d'acteurs sont aussi eux-mêmes écrivains pour la plupart. Donc on les met aussi en avant parce que soit ils sont producteurs, soit ils sont écrivains, parce que voilà. Ils ont aussi leur mot à dire dans la culture.
1: D'accord. Vous intervenez sur quel secteur principalement? Est-ce que vous touchez tous les auteurs et autrices, ou vous avez une zone géographique spécifique? Pas du tout.
2: Alors pas du tout. Nous on a des exposants qui viennent de toute la France, même de Suisse. La première année de notre événement, on avait même des personnes du Canada. Donc c'est vraiment international, sachant que nous on est basé en Isère, mais qu'on essaye de faire des événements dans toute la région Auvergne-Rhône-Alpes.
1: D'accord. Eh bien justement, on va en parler, puisque le 20 et 21 juin prochain, vous organisez un salon justement qui s'appelle le Crazy Book Fest, et c'est du côté d'Albertville, donc c'est ce qui nous intéresse principalement. Je rappelle, donc 20 et 21 juin, c'est du côté de la salle de la Pierre du Roi. Déjà, pourquoi avoir choisi Albertville pour organiser votre festival?
2: Alors, c'est vrai que jusqu'à présent, on avait essayé dans des petites communes, et puis on s'est dit quelle commune serait pertinente pour recevoir un tel festival et qui pourrait permettre en fait à

0: D'accord, parce que d'habitude, vous les faisiez où principalement les salons?
1: Nous, on était en Isère, à Val-de-Virieu. C'est une petite commune de 1500 habitants, 3000 habitants. Donc, effectivement, on est sur moins de population. Là, on a visé plus haut.
0: Effectivement. Alors, donc, qu'est-ce qu'on pourra retrouver? Alors, déjà, pourquoi Crazy Book Fest? Pourquoi ce nom?
1: Crazy Books, parce qu'on est un peu fou des livres chez nous. Donc, c'est sorti tout seul quand on a cherché le nom du festival. On s'est dit, Crazy Books, c'est pas mal. Et Fest, parce que c'est le diminutif de festival, tout simplement.
0: D'accord.
1: Voilà.
0: Alors, qu'est-ce qu'on va pouvoir retrouver donc le 20 et 21 juin prochain du côté de la salle de la Pierre du Roi à Albertville pour le Crazy Books Fest?
1: Alors, plein de choses.
0: Voilà,
1: on a
0: exactement.
1: Un programme très chargé.
0: Eh bien, justement, dites-nous un petit peu le programme de ces deux jours à Albertville.
1: Alors, il y aura dans un premier temps donc, des rencontres dédicaces avec les différents auteurs. Donc, il sera possible d'échanger avec les auteurs et éventuellement de repartir avec un ouvrage dédicacé. Il y aura des rencontres, pareil, dédicaces avec des acteurs. Donc, on a trois acteurs de la série Kaamelott et du film Kaamelott qui seront présents. Donc, on a Beau Gauthier de Kermoal qui sera présent tout le week-end. On a Serge Papagali qui sera présent le samedi après-midi. Et on a Lucas Garcia qui sera présent le dimanche.
0: D'accord.
1: Donc, ils font des séances de dédicaces, selfies, et ils feront également des conférences. Donc, ils animeront des conférences.
0: Sur le thème du cinéma, d'accord.
1: Oui, tout à fait. Et en parallèle, donc, on a notre marraine, donc, qui est Anna Wendel, et notre amie albertvilloise, auteur, qui est ML Filey, qui animeront en fait deux conférences sur qu'est-ce que la vie d'un auteur, comment écrire une romantésie. Est-ce qu'il y a une différence entre une fantaisie et une romance? Quelle est la différence? Et le dimanche, on aura une conférence sur donner des conseils en fait à des personnes qui voudraient écrire et promouvoir la littérature sur les réseaux sociaux. Comment faire?
0: Voilà. D'accord. Et au niveau des auteurs et autrices, on pourra retrouver qui? Enfin, voilà, comme auteur, est-ce que vous pouvez en citer?
1: Alors, on a Anna Scott, on a Anna Wendel. On aura alors ce sont des auteurs hybrides hein, puisqu'elles travaillent avec des maisons d'édition mais elles font aussi de l'auto-édition. On aura plus de 70 exposants.
0: Oui.
1: Voilà, on a deux ateliers aussi qui ont été mis en place par Eva de Kerland, donc c'est une autrice parisienne de la région parisienne qui va animer un atelier Jaspage. Donc, c'est pour permettre, en fait, de faire connaître aux visiteurs comment on crée les décorations sur un livre, sur la tranche d'un livre. Voilà, donc ça va être mis en place le dimanche sur réservation. Et le week-end, on va également avoir un atelier dessin par Marisa GS, qui est une auteure de Chambéry, qui habite sur Chambéry et qui va venir proposer à un atelier dessin sur les chibis. En fait, elle va proposer d'apprendre à dessiner un chibi aux visiteurs.
0: D'accord, donc c'est au-delà quand même de la romance, finalement. Là,
1: vraiment... c'est plus généraliste, effectivement, que la romance.
0: Voilà, il y a plusieurs... Il y a tous les styles, ou presque, sont...
1: Oui, on va avoir... Alors, on va avoir majoritairement de la romance dans tous les sens du terme, hein, mais par contre, on aura du polar, on aura du fantastique, on aura de la jeunesse aussi, on aura beaucoup de livres jeunesse. On aura également la présence du magasin Cultura d'Albertville, qui sera partenaire de l'événement. Voilà.
0: D'accord. Et il y a aussi Chris Kampf, qui est l'Albertvillois de... Albertvillois aussi.
1: Oui, tout à fait. Donc lui, c'est en tant qu'influenceur, il viendra dédicacer quelques bécherelles pour les visiteurs. Et voilà, il vient en tant qu'influenceur. Il était déjà venu sur notre précédente édition. Et comme il a apprécié sa participation, il revient chez lui, à
0: voilà,
1: Albertville.
0: Exactement, il jouera à domicile. C'est le local aussi. Et l'autre local de l'étape, puisqu'il est Albertville.

0: Hervillois, donc Chris Kampf, qui, voilà, qui fonctionne très très bien, qui tourne très bien sur les réseaux sociaux en, voilà, en se moquant un petit peu des fautes d'orthographe. C'est un peu ça, voilà. Donc c'est aussi intéressant. Donc du coup, comment on peut vous retrouver en fait? Quels sont vos contacts?
1: Alors, on est sur les réseaux sociaux, donc on est sur Facebook et Instagram. On est sur Génération 100% Romance, voilà, ou le Crazy Books sur Instagram.
0: D'accord. Et comment vous avez fait votre programme? Comment vous l'avez construit, le programme pour ce festival? Donc, je rappelle, Crazy Books Fest, 20 et 21 juin prochain, à la salle de la Pierre du Roi, à Albertville. C'est venu... enfin, voilà, c'est des rencontres, c'était des auteurs et des autrices que vous aviez déjà, ou...
1: Alors en fait, ce sont des rencontres lors de salons du livre, hein, notamment sur les conférences avec Anna Wendel, pour déjà lui proposer le rôle de marraine. On s'est rencontrés sur un salon du livre dans la région du Rhône et on en a parlé, on va dire. On lui a expliqué qu'on avait un projet et quand le projet s'est défini avec Albertville, on a été lui poser la question et tout de suite elle a été ouverte aux conférences et à la possibilité d'échanger sur son métier. Donc, voilà, avec plaisir, elle a accepté. Chris Kamp, c'est pareil. On l'avait rencontré l'année d'avant sur notre événement. Il était déjà invité et il avait apprécié. Donc, ça s'est fait naturellement. Voilà, on a une ambassadrice cette année en plus qui est une bêta lectrice chroniqueuse de plusieurs de nos amis auteurs aussi. Donc, c'est pareil. C'est vraiment des rencontres qu'on fait au fil de l'eau et au fil des gens qu'on rencontre sur les différents événements où on va parce que, en tant que lecteur, on va aussi sur des salons du livre.
0: Voilà, donc je rappelle, il y aura des séances de dédicaces avec notamment les acteurs de la série Kaamelott. Oui. Il y aura également des stands, hein, c'est ça?
1: Des stands avec différentes, alors soit des auteurs, soit des créateurs, des illustrateurs. On a même un stand geek, spécial geek.
0: Ah bien. D'accord, donc voilà, des 70 stands, hein, c'est ça? Si je ne dis pas de bêtises.
1: Environ, oui. Ouais. 70.
0: Il y aura donc également des ateliers, des conférences, et donc on l'a dit, des séances de dédicaces. Voilà, donc plein d'animations. L'entrée
1: et une grosse tombola aussi qui est organisée. Très bien. Puisque les auteurs participent, les exposants participent, donc il ne faut pas hésiter à participer. On a une chance sur deux de repartir avec un.
0: Voilà, donc tombola également. L'entrée est fixée à combien? Ah voilà, c'est important de le dire, l'entrée est libre et gratuite et donc vous pourrez participer à la tombola. J'imagine qu'il y aura aussi un coin restauration.
1: Tout à fait, on a le Bubblestein de Charavine qui viendra faire la restauration sur place et qui proposera une gamme alors de salades, de burgers, de gamme sucrée salée avec des gaufres, voilà, de tout.
0: Ouais. Et ben merci. En tout cas, je rappelle donc le Crazy Books Fest, c'est le 20 et 21 juin prochain. Donc c'est samedi et dimanche à la salle de la Pierre du Roi à Albertville. Donc c'est toute la journée. Et donc c'est un festival autour du livre. C'est organisé par l'association Génération 100% Romance, mais vous avez vraiment tous les styles de littéraires qui seront représentés, même bien au-delà, avec donc séance de dédicace avec les acteurs de Kaamelott, également plus de 70 stands, des conférences, des ateliers, voilà, séance de dédicace. Donc merci en tout cas Sandrine Cop-Roussel, donc trésorière de l'association Génération 100% Romance. Et on rappelle que M2S Radio est partenaire de l'événement, donc vous pourrez nous retrouver lors du salon, voilà, pour communiquer sur ce salon, donc qui est une première ici à Albertville, le 20 et 21 juin prochain à la salle de la Pierre du Roi à Albertville. Et si vous voulez plus d'informations, n'hésitez pas à aller sur les réseaux sociaux, vous tapez Génération 100% Romance ou Crazy Books Fest Albertville et vous trouverez forcément toutes les informations nécessaires. Merci Sandrine Cop-Roussel d'avoir répondu à nos questions et de nous avoir présenté le Crazy Book Fest.
1: Bonne journée.
0: Merci.
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1: L'association Génération 100% Romance organise le samedi 20 et le dimanche 21 juin à la salle de la Pierre du Roi à Albertville le Crazy Book Fest. L'événement rassemblera des auteurs et des maisons d'édition venant de toute la France. 80 exposants sont attendus. Trois acteurs de la série Kaamelott seront présents pour des séances de dédicaces. L'influenceur albertvillois Chris Camp, surnommé Monsieur Becherel, sera aussi présent pour faire des selfies et des dédicaces. Des conférences et des ateliers sont prévus tout au long du week-end. Espace de restauration et buvette sur place. Une tombola à 2 euros avec de nombreux lots à gagner sera organisée. Entrée libre et gratuite. 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
1: L'actualité de ce samedi 13 juin sur M2S Radio. En Savoie, malgré quelques périodes fraîches et humides notables, l'hiver et le printemps dernier ont été globalement plus chauds que la normale, comptant à différentes reprises des périodes anormalement sèches de plusieurs semaines consécutives, notamment l'épisode remarquablement précoce de canicule intervenu fin mai. Ce contexte se traduit par des niveaux d'eau faibles pour la saison dans les nappes et les cours d'eau de l'ouest du département. Les débits des cours d'eau sont actuellement élevés en raison de la fonte de la neige, mais les stocks restants diminuent très rapidement à l'est du département. Dans ce contexte, la préfète de la Savoie place le département en situation de vigilance sécheresse afin d'assurer un suivi renforcé de la ressource en eau et d'anticiper d'éventuelles tensions cet été. Si la situation de vigilance ne s'accompagne pas de mesures de restriction des usages de l'eau, il est demandé à tous les usagers, particuliers, usagers économiques et collectivités, d'adopter une gestion économe de l'eau afin de lutter contre la baisse des ressources et préserver les milieux aquatiques. Le 15 mars 2024, les agents de l'inspection du travail se rendaient dans une ferme de la commune d'Échappelle. Depuis le mois de janvier, un salarié agricole vivait dans une sorte de mezzanine située juste au-dessus d'une porcherie. Les agents ont également remarqué la présence d'un appareil de chauffage à combustion présentant un sérieux danger pour sa santé. Poursuivi pour 4 infractions, le propriétaire de la ferme, un agriculteur de 49 ans, a été jugé le mardi 9 juin par le tribunal de police d'Albertville, qui l'a condamné à une amende totale de 1000 euros. C'est le Belge Maxime Van Gils qui a remporté la 6e étape du Tour Auvergne-Rhône-Alpes entre Saint-Vulbas et Crévolan. 3e, son coéquipier Luc Tuckwell prend le maillot jaune à l'Albertvillois Alex Baudin, alors que Paul Sexas a fait exploser le groupe des favoris à la victoire finale.
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1: Le soleil restera largement dominant demain dimanche, même si le ciel pourrait être voilé par quelques nuages résiduels par endroits. Les températures resteront élevées avec 15 degrés le matin et jusqu'à 31 degrés au plus fort de la journée. Le soleil se lèvera à 5h45 et se couchera à 21h25. La pollinisation, ce sera rouge pour les graminées et pour le plantain. La qualité de l'air sera dégradée à Albertville et Ugine.
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1: 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Des conférences et des ateliers sont prévus tout au long du week-end. Espaces de restauration et buvettes sur place. 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Entrée libre et gratuite. 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
1: L'actualité de ce samedi 13 juin sur M2S Radio. En Savoie, malgré quelques périodes fraîches et humides notables, l'hiver et le printemps dernier ont été globalement plus chauds que la normale, comptant à différentes reprises des périodes anormalement sèches de plusieurs semaines consécutives, notamment l'épisode remarquablement précoce de canicule intervenu fin mai. Ce contexte se traduit par des niveaux d'eau faibles pour la saison dans les nappes et les cours d'eau de l'ouest du département. Les débits des cours d'eau sont actuellement élevés en raison de la fonte de la neige, mais les stocks restants diminuent très rapidement à l'est du département. Dans ce contexte, la préfète de la Savoie place le département en situation de vigilance sécheresse afin d'assurer un suivi renforcé de la ressource en eau et d'anticiper d'éventuelles tensions cet été. Si la situation de vigilance ne s'accompagne pas de mesures de restriction des usages de l'eau, il est demandé à tous les usagers, particuliers, usagers économiques et collectivités, d'adopter une gestion économe de l'eau afin de lutter contre la baisse des ressources et préserver les milieux aquatiques. Le 15 mars 2024, les agents de l'inspection du travail se rendaient dans une ferme de la commune d'Échappelle. Depuis le mois de janvier, un salarié agricole vivait dans une sorte de mezzanine située juste au-dessus d'une porcherie. Les agents ont également remarqué la présence d'un appareil de chauffage à combustion présentant un sérieux danger pour sa santé. Poursuivi pour 4 infractions, le propriétaire de la ferme, un agriculteur de 49 ans, a été jugé le mardi 9 juin par le tribunal de police d'Albertville, qui l'a condamné à une amende totale de 1000 euros. C'est le Belge Maxime Van Gils qui a remporté la 6e étape du Tour Auvergne-Rhône-Alpes entre Saint-Vulbas et Crévolan. 3e, son coéquipier Luc Tuckwell prend le maillot jaune à l'Albertvillois Alex Baudin, alors que Paul Sexas a fait exploser le groupe des favoris à la victoire finale.
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1: Le soleil restera largement dominant demain dimanche, même si le ciel pourrait être voilé par quelques nuages résiduels par endroits. Les températures resteront élevées avec 15 degrés le matin et jusqu'à 31 degrés au plus fort de la journée. Le soleil se lèvera à 5h45 et se couchera à 21h25. La pollinisation se sera rouge pour les graminées et pour le plantain. La qualité de l'air sera dégradée à Albertville et Ugine.
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1: L'association Génération 100% Romance organise le samedi 20 et le dimanche 21 juin à la salle de la Pierre du Roi à Albertville le Crazy Book Fest. 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Des conférences et des ateliers sont prévus tout au long du week-end. 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Entrée libre et gratuite. 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
1: L'actualité de ce samedi 13 juin sur M2S Radio. En Savoie, malgré quelques périodes fraîches et humides notables, l'hiver et le printemps dernier ont été globalement plus chauds que la normale, comptant à différentes reprises des périodes anormalement sèches de plusieurs semaines consécutives, notamment l'épisode remarquablement précoce de canicule intervenu fin mai. Ce contexte se traduit par des niveaux d'eau faibles pour la saison dans les nappes et les cours d'eau de l'ouest du département. Les débits des cours d'eau sont actuellement élevés en raison de la fonte de la neige, mais les stocks restants diminuent très rapidement à l'est du département. Dans ce contexte, la préfète de la Savoie place le département en situation de vigilance sécheresse afin d'assurer un suivi renforcé de la ressource en eau et d'anticiper d'éventuelles tensions cet été. Si la situation de vigilance ne s'accompagne pas de mesures de restriction des usages de l'eau, il est demandé à tous les usagers, particuliers, usagers économiques et collectivités, d'adopter une gestion économe de l'eau afin de lutter contre la baisse des ressources et préserver les milieux aquatiques. Le 15 mars 2024, les agents de l'inspection du travail se rendaient dans une ferme de la commune des Chapelles. Depuis le mois de janvier, un salarié agricole vivait dans une sorte de mezzanine située juste au-dessus d'une porcherie. Les agents ont également remarqué la présence d'un appareil de chauffage à combustion présentant un sérieux danger pour sa santé. Poursuivi pour 4 infractions, le propriétaire de la ferme, un agriculteur de 49 ans, a été jugé le mardi 9 juin par le tribunal de police d'Albertville, qu'il a condamné à une amende totale de 1000 euros. C'est le Belge Maxime Van Gils qui a remporté la 6e étape du Tour Auvergne-Rhône-Alpes entre Saint-Vulbas et Crévolant. 3e, son coéquipier Luc Tuckwell prend le maillot jaune à l'Albertvillois Alex Baudin, alors que Paul Sexas a fait exploser le groupe des favoris à la victoire finale.
0: La météo en Savoie sur M2S Radio.
1: Le soleil restera largement dominant demain dimanche, même si le ciel pourrait être voilé par quelques nuages résiduels par endroits. Les températures resteront élevées avec 15 degrés le matin et jusqu'à 31 degrés au plus fort de la journée. Le soleil se lèvera à 5h45 et se couchera à 21h25. La pollinisation se sera rouge pour les graminées et pour le plantain. La qualité de l'air sera dégradée à Albertville et Ugine.
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1: L'association Génération 100% Romance organise le samedi 20 et le dimanche 21 juin à la salle de la Pierre du Roi à Albertville le Crazy Book Fest. 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Des conférences et des ateliers sont prévus tout au long du week-end. 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Entrée libre et gratuite. 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
1: L'actualité de ce samedi 13 juin sur M2S Radio. En Savoie, malgré quelques périodes fraîches et humides notables, l'hiver et le printemps dernier ont été globalement plus chauds que la normale, comptant à différentes reprises des périodes anormalement sèches de plusieurs semaines consécutives, notamment l'épisode remarquablement précoce de canicule intervenu fin mai. Ce contexte se traduit par des niveaux d'eau faibles pour la saison dans les nappes et les cours d'eau de l'ouest du département. Les débits des cours d'eau sont actuellement élevés en raison de la fonte de la neige, mais les stocks restants diminuent très rapidement à l'est du département. Dans ce contexte, la préfète de la Savoie place le département en situation de vigilance sécheresse afin d'assurer un suivi renforcé de la ressource en eau et d'anticiper d'éventuelles tensions cet été. Si la situation de vigilance ne s'accompagne pas de mesures de restriction des usages de l'eau, il est demandé à tous les usagers, particuliers, usagers économiques et collectivités, d'adopter une gestion économe de l'eau afin de lutter contre la baisse des ressources et préserver les milieux aquatiques. Le 15 mars 2024, les agents de l'inspection du travail se rendaient dans une ferme de la commune d'Échappelle. Depuis le mois de janvier, un salarié agricole vivait dans une sorte de mezzanine située juste au-dessus d'une porcherie. Les agents ont également remarqué la présence d'un appareil de chauffage à combustion présentant un sérieux danger pour sa santé. Poursuivi pour 4 infractions, le propriétaire de la ferme, un agriculteur de 49 ans, a été jugé le mardi 9 juin par le tribunal de police d'Albertville, qui l'a condamné à une amende totale de 1000 euros. C'est le Belge Maxime Van Gils qui a remporté la 6e étape du Tour Auvergne-Rhône-Alpes entre Saint-Vulbas et Crévolan. 3e, son coéquipier Luc Tuckwell prend le maillot jaune à l'Albertvillois Alex Baudin, alors que Paul Sexas a fait exploser le groupe des favoris à la victoire finale.
0: La météo en Savoie sur M2S Radio.
1: Le soleil restera largement dominant demain dimanche, même si le ciel pourrait être voilé par quelques nuages résiduels par endroits. Les températures resteront élevées avec 15 degrés le matin et jusqu'à 31 degrés au plus fort de la journée. Le soleil se lèvera à 5h45 et se couchera à 21h25. La pollinisation se sera rouge pour les graminées et pour le plantain. La qualité de l'air sera dégradée à Albertville et Ugine.
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1: 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Entrée libre et gratuite. 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
1: L'actualité de ce samedi 13 juin sur M2S Radio. En Savoie, malgré quelques périodes fraîches et humides notables, l'hiver et le printemps dernier ont été globalement plus chauds que la normale, comptant à différentes reprises des périodes anormalement sèches de plusieurs semaines consécutives, notamment l'épisode remarquablement précoce de canicule intervenu fin mai. Ce contexte se traduit par des niveaux d'eau faibles pour la saison dans les nappes et les cours d'eau de l'ouest du département. Les débits des cours d'eau sont actuellement élevés en raison de la fonte de la neige, mais les stocks restants diminuent très rapidement à l'est du département. Dans ce contexte, la préfète de la Savoie place le département en situation de vigilance sécheresse afin d'assurer un suivi renforcé de la ressource en eau et d'anticiper d'éventuelles tensions cet été. Si la situation de vigilance ne s'accompagne pas de mesures de restriction des usages de l'eau, il est demandé à tous les usagers, particuliers, usagers économiques et collectivités, d'adopter une gestion économe de l'eau afin de lutter contre la baisse des ressources et préserver les milieux aquatiques. Le 15 mars 2024, les agents de l'inspection du travail se rendaient dans une ferme de la commune des Chapelles. Depuis le mois de janvier, un salarié agricole vivait dans une sorte de mezzanine située juste au-dessus d'une porcherie. Les agents ont également remarqué la présence d'un appareil de chauffage à combustion présentant un sérieux danger pour sa santé. Poursuivi pour 4 infractions, le propriétaire de la ferme, un agriculteur de 49 ans, a été jugé le mardi 9 juin par le tribunal de police d'Albertville, qui l'a condamné à une amende totale de 1000 euros. C'est le Belge Maxime Van Gils qui a remporté la 6e étape du Tour Auvergne-Rhône-Alpes entre Saint-Vulbas et Crévolan. 3e, son coéquipier Luc Tuckwell prend le maillot jaune à l'Albertvillois Alex Baudin, alors que Paul Sexas a fait exploser le groupe des favoris à la victoire finale.
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1: Le soleil restera largement dominant demain dimanche, même si le ciel pourrait être voilé par quelques nuages résiduels par endroits. Les températures resteront élevées avec 15 degrés le matin et jusqu'à 31 degrés au plus fort de la journée. Le soleil se lèvera à 5h45 et se couchera à 21h25. La pollinisation, ce sera rouge pour les graminées et pour le plantain. La qualité de l'air sera dégradée à Albertville et Ugine.
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